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Le film Kairos de Jennifer Allen, est-ce que vous connaissez? 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Quoi de mieux que de faire deux pierres un coup, hein, puis de s'intéresser à ce qui s'en vient aussi tant qu'à déjà être sur le site. C'est comme un petit peu déjà être ici, en onde avec nous, monter le son, parce qu'il y a de la bonne musique, et il y en a beaucoup qui s'en vient. Je suis allé

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pour tous les bons moments de votre émission du matin, hein, dès 6h du lundi au vendredi. Chroniqueur, invité, Jasette Moment Fort. Je vous invite à visiter la section rattrapage de notre site internet. D'ailleurs, sur le même site, vous pouvez aussi nous écouter en direct de n'importe où, n'importe quand. C'est fantastique comme site pour de vrai. Tant que vous avez une connexion internet, tout y est. Donc, hey, je vous souhaite une belle soirée puis un bon rattrapage. Les yeux.

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Tommy Coderre qui vous accompagne évidemment jusqu'à minuit, la gang, comme à tous les soirs. Je m'adresse là aux fans de hockey. Mesdames, messieurs, si vous êtes des amateurs de hockey, pourquoi pas s'intéresser au hockey junior, hein? Parce que oui, l'attente est terminée avec la saison qui a commencé hier déjà. C'est fou, hein? Pour les fans de l'Océanique, le début de la saison locale, c'est samedi prochain à 16h au Colisée Financière Sun Life. Les Cataractes de Shawinigan vont être les visiteurs. Donc, allez encourager votre équipe préférée. C'est important de le faire. Ça fait tellement plaisir aux jeunes.

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Si ça vous tente de voir les détails de tout ça là, cinéma4rimouski.com pour plus d'informations et pour toute la programmation aussi de la saison. Quoi de mieux que de faire deux pierres un coup, hein, puis de s'intéresser à ce qui s'en vient aussi tant qu'à déjà.

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Tommy Coderre qui vous accompagne évidemment jusqu'à minuit, la gang, comme à tous les soirs. Je m'adresse là aux fans de hockey. Mesdames, messieurs, si vous êtes des amateurs de hockey, pourquoi pas s'intéresser au hockey junior, hein? Parce que oui, l'attente est terminée avec la saison qui a commencé hier déjà. C'est fou, hein? Pour les fans de l'Océanique, le début de la saison locale, c'est samedi prochain à 16h au Colisée financière Sun Life. Les Cataractes de Shawinigan vont être les visiteurs. Donc, allez encourager votre équipe préférée. C'est important de le faire. Ça fait tellement plaisir aux jeunes.

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Yes sir, la gang! Si vous êtes des amateurs de hockey, c'est sûr et certain que vos pools sont déjà faits. Vous êtes en train de travailler là-dessus. Les listes qui se complètent, l'argent qui s'échange aux responsables, tout ça, c'est le fun, hein? C'est la saison pour faire ça. Mais il n'y a pas juste le hockey professionnel. Non. Il y a le hockey de tous les niveaux. Et d'ailleurs, le hockey junior, c'est terminé l'attente, hein? Ouais, avec la saison qui a commencé le vendredi dernier. Pour les fans de l'Océanique, début de la saison locale, c'est samedi prochain. Donc à 16h, ça va être du côté du Colisée financière Sun Life. C'est les Cataractes de Shawinigan qui seront les visiteurs. Allez encourager les plus jeunes pour de vrai. C'est important de le faire. Juste pour la culture du hockey ici au Québec.

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0: Aujourd'hui, en soirée, c'est le film Kairos de Jennifer Allen qui va débuter sa projection, hein. Grosse saison de projection du cinéma 4, d'ailleurs, avec deux projections demain, 17h et 19h30, à la salle Georges Beaulieu du Cégep de Rimouski. Cinéma4Rimouski.com pour tous les détails de la programmation de la saison au grand complet.
1: Y a-t-il encore?

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Toujours Tommy Coderre qui vous accompagne en cette belle matinée. Je vous rappelle que pour tous les bons moments là, de la semaine, du lundi au vendredi, en dès 6h, c'est l'émission du matin qui commence. Les chroniqueurs, les invités, les entrevues, les moments forts, les jasettes, les jeux, tout ça, ça se retrouve en rattrapage sur le site internet de la station. Allez voir ça.

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1: Yes sir, la gang, si vous êtes des amateurs de hockey, c'est sûr et certain que vos pools sont déjà faits, vous êtes en train de travailler là-dessus, les listes qui se complètent, l'argent qui s'échange aux responsables et tout ça, c'est le fun, hein? C'est la saison pour faire ça, mais il n'y a pas juste le hockey professionnel, non, il y a le hockey de tous les niveaux, et d'ailleurs, le hockey junior, c'est terminé l'attente, hein? Ouais, avec la saison qui a commencé le vendredi dernier, pour les fans de l'Océanique, début de la saison locale, c'est samedi prochain. Donc à 16h, ça va être du côté du Colisée financière Sun Life. C'est les Cataractes de Shawinigan qui seront les visiteurs. Allez encourager les plus jeunes pour de vrai. C'est important de le faire, juste pour la culture du hockey.

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4: Salut tout le monde, j'espère que vous passez un beau dimanche matin jusqu'à maintenant. Salut aux parents qui sont réveillés depuis bien longtemps. Salut à ceux et celles qui font la grasse matinée, qui se sont levés dernièrement. Je vous accompagne, petit café en main comme ça, on débute notre matinée en beauté. Puis on va parler d'une coupe d'affaires, dont de cinéma et aussi, hein, évidemment, des nominations de la disque qui ont été dévoilées en début milieu de semaine à peu près. Alors on va jaser de tout ça, mais pour l'instant, on commence le brunch de Julie avec une chanson qui pour moi réveille toujours un drôle de petit sentiment. C'est la chanson sur laquelle j'ai danser mon premier slow à vie. Ah oui, j'étais en cinquième année du primaire quand cette chanson-là est sortie. James Blunt, You're Beautiful, à Viva.

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1: J'adore les histoires d'amour où il y a de drôles de coïncidences qui s'emboîtent bien les unes avec les autres. Et c'est le cas, entre autres, de l'histoire d'amour entre Dua Lipa et Callum Turner qui se sont mariés cet été, là justement, de magnifiques photos d'ailleurs. Mais elle a sorti la chanson Trending Season le 15 février 2024. Et le 15 février, c'est la fête de Callum Turner. Drôle d'adon quand même, hein? Puis Trending Season, c'est un peu une chanson qui dit, en gros, j'ai fini de me pratiquer, je suis prête à me caser. Et finalement, ben, ils sont ensemble. Oh, j'aime ça, ces affaires-là. On l'écoute justement Dua Lipa avec Houdini. À Viva.
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1: Un record officiellement a été battu au niveau du box-office nord-américain par nul autre que Spider-Man Brand New Day, un jour nouveau. Je vous confesse, je suis une gigantesque fan de l'univers Marvel, des super-héros. Super-girly, oui, j'adore les licornes avec mes filles, mais j'adore vraiment profondément les super-héros et les films de Marvel. Et je suis vraiment contente de voir que Spider-Man Brand New Day a dépassé tous les records. En fait, il s'est tranquillement pas vite vers le haut du podium. Il a dépassé Star Wars, Le Réveil de la Force, qui est en deuxième position, Avengers Endgame, qui est en troisième position, et Spider-Man No Way Home en quatrième position, suivi de Avatar, le premier film en 2009, dans le box-office nord-américain. Et ils ont pas terminé de battre des records. Bien hâte de voir son statut là au niveau mondial.
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1: On va s'offrir une chanson de Dasha, mais c'est pas Austin qu'on va entendre, c'est Memo, chanson qu'elle a sortie au courant de l'été dernier, là, donc au courant de cet été, du pop, du country, c'est bon, et elle a fait un don équestre insolite. Elle a sorti la chanson Memo, et elle en a profité pour faire un très généreux don de 50 000 $ à la Cowboy Ranch Rescue, qui est une association californienne qui sauve des animaux. Donc ça fait un beau petit clin d'œil parfait à son vidéoclip, où on la voit galoper à cheval sur les dunes de sable en plein coucher de soleil. Oh! C'est bon, c'est beau, j'aime ça. Allez voir le vidéoclip, ça vaut la peine, c'est d'une beauté absolue. Alors on l'écoute tout de suite dans le brunch de Julie. À Viva, la musique. Voici Dasha et Memo.

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1: Dernière fin de semaine de l'été 2026, aujourd'hui. Ouais, dimanche 20 septembre. Je vous dis ça parce que l'équinoxe de l'automne arrivera un peu plus tard cette semaine, mardi pour être plus exact, à 20h05. C'est l'équinoxe de l'automne, là où la saison estivale se termine et que l'automne commence. Puis là, mais inquiétez pas, là, on est juste le 20 septembre, il n'y aura pas de la neige demain. Là. Généralement, le mois de septembre est de plus en plus chaud d'une année à l'autre, donc ça ne veut pas dire qu'on va tomber directement dans la saison froide. Par contre, j'avoue que la mode de l'automne me plaît énormément. Moi, mettre des petits sneakers, un chandail un peu chic pour travailler, puis des jeans un peu baggies, mom jeans, là. Oh, que j'aime ce style-là. Avec une petite veste où, tranquillement, pas vite, on va inclure les foulards là-dedans, là. J'avoue que j'haïs pas l'automne. J'adore le début de l'automne, principalement. On va jaser plein d'affaires de l'autre côté, et le brunch de Julie se poursuit avec encore de l'excellente musique à Viva.
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1: On apprend des choses vraiment le fun niveau musical en fait. Morgan Wallen, qui a vraiment une très très belle carrière, a collaboré pour la première fois avec une femme officiellement avec cette collaboration-là. Et ce qui est drôle, c'est qu'il n'a pas découvert Tate McRae par hasard à la radio ou sur les réseaux sociaux, peu importe. C'est sa petite sœur qui lui a fait entendre des chansons de Tate McRae. Il tombait en amour avec sa voix et finalement, ça a donné la collaboration What I Want qu'on s'offre à Viva dans le brunch à Julie.
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1: Bon dimanche à ceux et celles qui se joignent à nous. Hey, 20 septembre aujourd'hui. Un peu plus tôt cette semaine, on a parlé des nominations de la disque. La disque a dévoilé qui était en nomination pour le prochain gala qui aura lieu un peu plus tard au mois de novembre, le 8 novembre pour être plus précise. Et on sait que Lou Adrian Cassidy mène le bal avec 12 nominations. Angine de Poitrine suit de très très près avec 11 nominations, entre autres dans les catégories auteur-compositeur, chanson de l'année, groupe ou duo de l'année, révélation de l'année, album de l'année, succès populaire. Lou Adrian Cassidy est dans des catégories assez prestigieuses aussi, là. Artiste féminine de l'année, chanson de l'année, auteur-compositrice de l'année, spectacle de l'année et dans d'autres catégories industrielles, de l'industrie aussi. Donc, bien hâte de voir le dénouement de tout ça le 8 novembre prochain. D'ici là, nous, on s'offre Eric Clapton, Tears in Heaven, à Viva la musique dans les prochaines.
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qui a été inspirée d'une grosse, grosse chicane du côté de New York. Même si la chanson, quand elle est sortie, Annie Lennox et Dave Stewart n'étaient plus un couple officiellement. La chanson a été inspirée d'une grosse chicane entre eux autres à Mayflower Hotel à New York. Grosse, grosse chicane qui a inspiré plusieurs accords plutôt sombres. La phrase aussi, Here Comes the Rain Again, c'est né en fait directement de leur réconciliation de cette grosse, grosse chicane-là. Alors on se l'offre tout de suite. Voici un remix dans le brunch de Julie à Viva, la musique.

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1: Magnifique moment qu'on a passé ensemble en ce dimanche avant midi. Je sais pas qu'est-ce que vous avez de prévu pour le restant de la journée. Moi, en tout cas, ça va être un petit peu de popote en attendant de vous retrouver sur le coup de 16h pour Viva! Je salue tous ceux et celles d'ailleurs qui sont du côté de Saint-Tite aujourd'hui, qui sont peut-être sur le chemin du retour et qui ont passé un week-end complètement country. On va virer complètement country, nous autres aussi, sur le coup de 16h. C'est notre rendez-vous country de la semaine. Je vous dis à tantôt. Sinon, ben, bonne journée. Salut!
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2: Bienvenue dans Viva le week-end, deuxième partie. C'est en track de quelques heures, puis on repart pour cinq grosses heures de radio.

vous connais comme si je vous avais tricoté. Je sais qu'hier, c'était une grosse journée, plus festive, c'était samedi, on était dedans. Là, lentement, mais sûrement, on commence à repenser à notre lundi. Prenez ça relax, là. On n'est pas obligé de faire ça tout de suite. Chaque chose en son temps, ça va bien aller. Je sais que vous pouvez vous partir une petite mijoteuse aussi aujourd'hui pour vos lunchs de la semaine. La meal prep est en route. Mais sachez qu'une chose, je serai là pour vous avec les plus grands artistes de ce monde pour vous accompagner jusqu'à 16 heures cet après-midi. Elle en fait partie et est chez nous, Charlotte Cardin de Way We Touch à Viva.

0: un record avec ses 22 semaines passées en tête du Billboard Hot 100 avec la chanson Choosing Texas. Elle égale donc Mariah Carey, c'est chose faite. Elle partage le trône avec Mariah Carey et son All I Want for Christmas is You. Est-ce qu'on s'enligne pour une 23e? J'ai comme l'impression que ça sent bon et que ça pourrait arriver. Elle y sera dans les prochains instants. Be Her, Ella Langley, en réserve. Tout comme les Black Eyed Peas, un peu de sampling, c'est efficace, c'est bon. The Time, Dirty Bit, ça s'en vient.
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coupable issu de la bande sonore d'Ella Tout pour elle avec Freddie Prinze Jr. Tu sais, un beau film d'adolescent. Vous venez d'entendre Sixpence None the Richer et Kiss Me sur Viva qui poursuit sa route à grands coups de hit. Voici Beautiful Things, Benson Boone sur Viva.

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1: Qui, selon vous, espère une plus grosse hausse salariale pour l'année à venir, les hommes ou les femmes? Réponse à venir très bientôt sur Viva. Pour l'instant, on vit pleinement. Suspicious Minds, Fine Young Cannibals. Ouais.

0: On a demandé aux Québécois et Québécoises combien ils espéraient avoir en hausse salariale en pourcentage pour l'année à venir en 2027 et la moyenne se situe aux alentours de 3,7%, ce qui est assez raisonnable. Et chez les employeurs, ben on envisage donner dans ces eaux-là, l'écart est pas si mal. On pense donner une augmentation générale, là, en moyenne toujours aux alentours de 3,1%. Mais là où il y a une différence qui est notable, c'est la différence entre les hommes et les femmes. L'attente des hommes tournait aux alentours de 4,6% d'augmentation, alors que celle des femmes aux alentours de 2,7%. C'est quand même près de 2 points de pourcentage de différence. Je suis ébahi par cette statistique-là. Les femmes sont vraiment plus raisonnables, ce qui nous fait dire au final que lorsque l'augmentation de 3,1% va se présenter, les femmes seront contentes, puis les gars vont chialer encore.
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J'ai tellement de respect, moi, pour les multi-instrumentistes, t'sais, pour les gens polyvalents, et le prochain en est tout un, Kevin Parker, de son prénom, ou si vous préférez, Tame Impala, vous me voyez venir, hein? Il écrit, il compose, il joue de tous les instruments, il produit lui-même chacun de ses morceaux. Il s'entoure de musiciens seulement pour les concerts, tu sais. Puis c'est une gang de chums qui traîne depuis longtemps. Mesdames et messieurs, vivez cet univers unique, cet univers à la fois sombre et léger. C'est paradoxal, mais c'est bien fait. À Viva, voici Tame Impala.

0: très souvent, la beauté se retrouve dans la simplicité. Trop souvent, on se complique la vie, on se complique la tâche dans des affaires pas possibles, alors que un riff de guitare accrocheur, une chanson écrite en 10 minutes peut faire un numéro 1 Billboard. C'est ce qui est arrivé à la formation australienne INXS. Oui, ils ont eu des grosses tunes là, comme Mystify, Never Tear Us Apart, New Sensation. Mais la chanson qui les a menés le plus loin, c'est une chanson facile, écrite en 10 minutes. Puis on l'écoute dans les prochains instants. Elle s'appelle Need You Tonight sur Viva.
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L'unique Chris Isaak et Wicked Games sur le réseau Viva. L'année dernière, à pareille date, on jasait beaucoup de la rentrée scolaire qui se faisait pour une première fois sans cellulaire. Un an plus tard, on en est rendu où? Qu'est-ce que ça a donné? Ça a-tu paru? On a questionné les profs là-dessus et dans quelques instants, je vous donne les résultats. Pour l'instant, Murder on the Dance Floor, Sophie Ellis-Bextor sur Viva. 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

0: Il y a à peu près un an de ça, les ados se demandaient s'ils allaient survivre à ce tsunami qui avait été annoncé. Une rentrée scolaire sans cellulaire, comment ça allait se vivre? Et un an plus tard, on dresse un bilan plutôt positif de tout ça. Il y a plusieurs enseignants qui ont constaté beaucoup plus de concentration, davantage d'échanges entre les élèves, évidemment plus de socialisation également pendant les pauses. Le seul problème, c'est que l'application du règlement commence à être un petit peu plus difficile. Tu sais, l'année passée, c'était nouveau. Puis là, ben, on essaie d'étirer l'élastique un peu. C'est comme quand tu viens d'avoir ton permis de conduire. Tu sais, au début, tu fais tes stops bien comme faut, là. Puis à un moment donné, tu prends de l'expérience, puis soudainement, le stop se fait un peu plus à l'américaine. Vous voyez ce que je veux dire? Je pense que tous les profs à l'écoute peuvent en témoigner. Mais n'en demeure pas moins que la mesure a du succès présentement. Et c'est beau de voir les jeunes interagir entre eux. Dans les prochains instants, notamment sur la puissance de Viva, Ed Sheeran et Cher et son traditionnel Believe.
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0: vous connaissez peut-être son histoire, mais je tiens quand même à la répéter. Quelle histoire de résilience. Ray, la prochaine qui s'en vient avec Where's My Husband, travaillait pour une maison de disques. Elle écrivait des hits à pocheter pour d'autres artistes et la maison lui refusait systématiquement de lui produire un album à elle. Elle décide de tout sacrer cela, de partir un album indépendant à elle-même. Bang! Elle s'en va aux Brit Awards une année plus tard et finalement elle remporte 6 trophées, ce qui représente un record encore à ce jour. C'est-tu assez solide ça comme histoire? C'est-tu assez solide comme tune? C'est-tu assez solide, Viva? Voici Where's My Husband?
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0: Good news pour toi. Dans les prochaines minutes, il y aura good news de Shaboozy sur Viva. Et il y aura également la présence d'une certaine Lady Gaga sur Million Reasons. Elle qui a accouché, ça on savait qu'elle était maintenant maman. Mais on savait pas quand ça s'était produit, quel sexe avait l'enfant, le prénom. Bref, on a tout réglé ça en un seul article du côté de TMZ. 9 juin, ça s'est fait. C'est une fille, puis elle s'appelle Rose Bean. Ne pas confondre avec Rose Beef. Et ça fait référence à La vie en rose de Édith Piaf qu'elle a chanté dans le film Star is Born. Et le côté Bean serait un hommage au chanteur Carl Bean qui aurait été, qui aurait inspiré en fait l'album Born This Way de la Mother Monster qui est maintenant Mother pour vrai. Donc dans les prochains instants, elle est là pour toi. À Viva!
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Peut-être y a-t-il des parents à l'écoute de Vivant en ce moment, du moins je le souhaite, puis vous vous dites, hey, jusqu'à quel âge je vais payer, moi, pour mes enfants? Ben, la réponse, c'est beaucoup trop longtemps. Je vous donne les résultats d'une étude menée par la RBC dans les prochains instants. Vous allez voir que c'est assez surprenant. Eux,

0: Je suis tombé sur les fesses, littéralement, quand j'ai lu ce rapport de la RBC qui mentionne que la moitié des parents canadiens, donc 50% des parents, aident financièrement leurs enfants à l'âge adulte. Et la moyenne d'aide se situe aux alentours de 6 150 $. Et pas seulement les jeunes adultes, là. On monte même chez les 35-40 ans qui reçoivent encore de l'aide, notamment pour l'épicerie, le loyer ou encore le crédit. Évidemment, le coût de la vie, le prix des maisons, l'autonomie arrive un petit peu plus tard, là, mais quand même, c'est quelque chose. Faudrait pas que les parents se sacrifient comme ça tout au long de leur vie au détriment de leur propre retraite. On s'entend là-dessus. Bref, vous le savez désormais, ça se peut que vous ayez à payer longtemps pour votre enfant, sauf si vous lui apprenez rapidement la valeur de l'argent. Donc, l'éducation économique a quand même sa valeur ici. Dans les prochains instants, parce que c'est toujours bon à Viva, vous entendrez notamment Ghost de Justin Bieber, Mike Reno et Ann Wilson également. Vous bougez pas de là.
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0: Je veux juste prendre quelques secondes alors que vient de s'éteindre Without You de Mariah Carey pour saluer cette initiative de la disque qui date depuis 2024. Et je trouve ça adorable qu'on présente à nos jeunes dans les écoles publiques une vingtaine de chansons coup de cœur du Québec, qu'on leur fait écouter ça dans le cadre de leur cours de musique, qu'on leur fait analyser les paroles, qu'on leur fait analyser la musique et qu'on leur demande de voter pour leur chanson préférée. Ils se font comme un mini gala de la disque à eux autres et je trouve ça noble. Je trouve que ça les met en contact avec la culture québécoise et que ce besoin-là est bien réel. Et j'irais jusqu'à un petit peu plus loin que ça, moi, en proposant au gala de la disque d'ouvrir le gala en nommant le choix des jeunes. Tu sais, ils sont pas encore couchés, début de gala... Voici ce que nos jeunes au Québec ont décidé comme étant le buzz de l'heure. Imaginez un peu l'ambiance qui pourrait régner dans leur petit cœur d'enfant. Jennifer Lopez, David Guetta maintenant, Save Me Tonight, go, go Jello!
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1: Dans le prochain droit, vous entendrez le nouveau recordman du Billboard R&B. Ça fait, non pas une, non pas deux, non pas trois, non pas quatre, ça fait 35 semaines que Bruno Mars est numéro un avec sa nouvelle offre « I Just Might ». C'est vous dire à quel point il a visé bullseye avec ça, hein? Donc, vous l'entendrez ici à Viva avec une chanson qui date un peu plus, mais qui est tout aussi efficace, « The Lazy Song », la formation « Heart » également pour « These Rings ». 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

Êtes-vous comblé ou non en amitié? Je vous pose la question. Ça peut sembler un peu louche de même. Ça peut sembler du gars en manque d'amis. C'est peut-être le cas. Mais sachez que ça prend trois types d'amitié pour être comblé amicalement parlant. Je vous les révèle dans les prochains instants ici à Viva.

0: Je vous posais la question il y a de cela quelques minutes, une question introspective. Des fois, on est tellement profond ici à Viva. Êtes-vous comblé en amitié? Ça aurait l'air, selon une étude de Harvard, que ça prendrait différents types de relations pour notre propre bien-être. Et parmi ces trois types d'amitié-là, je veux savoir où vous vous situez. Il y a l'amitié utile qui est nécessaire. Ça, c'est l'environnement collègue, contact de travail, qui nous aide à avancer professionnellement, souvent, dans cet univers-là qui est pas toujours facile. L'amitié de plaisir, qu'on peut aussi appeler dans le jargon le chum ou la chumette de brosse. La personne avec qui tu passes du bon temps, simplement, sans trop te casser la tête, sans trop approfondir quoi que ce soit. Je suis l'ami de plusieurs pour ça, d'ailleurs. Et l'amitié profonde, les personnes avec qui on partage des valeurs et qui nous font grandir. Si vous cochez des amitiés dans les trois catégories, c'est que vous êtes probablement très bien dans votre peau, très bien dans votre place mentalement. Dans les prochains instants, ce qu'on va écouter, rien de moins que Paula Abdul en souvenir.
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0: du country, Kenny Chesney, a lâché un petit coup de fil à Eric Church et a lâché un petit coup de fil à Sheryl Crow. Leur a demandé, ça vous tente-tu de faire une tournée avec moi, coudon, tu sais, puis de faire un peu ma première partie? Quand t'as ce genre de pointure en première partie, la tournée risque de remplir pas mal là où elle va se promener. Ça va se faire en 2027, une tournée de stade qui fera le grand plaisir de plusieurs. Donc Sheryl Crow avec Kid Rock sur Picture dans les prochains instants. Et pour l'instant, place à ce phénomène issu des médias sociaux. Miles Smith et Stargazing.
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0: ne fut pas ma surprise de voir une entrevue avec Jelly Roll cette semaine où il abordait une bonne pause musicale alors qu'il est au sommet de son art, qu'il domine plusieurs palmarès. Envisage lui prendre un peu de recul, puis il dit même que si jamais Dieu en décide ainsi, lui, il a tout vécu dans le milieu de la musique, ça serait un cas réglé, il serait déjà prêt à tourner la page. On sait qu'il y a eu des problèmes de toxicomanie diverses, là. Bon, il est sobre depuis un moment, mais dit qu'il a quand même besoin de se remettre les idées en place, ce qui est quand même raisonnable et normal. Donc, Jelly Roll dans les prochains instants avec I'm Not OK, en espérant qu'il l'est OK et qu'il va continuer de faire de la musique longtemps. Il suivra Dean Lewis et Be All Right sur Viva.
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Yob Septembre, au Yob La Grisaille, on revit l'été, OK? C'est des chansons que j'appelle des chansons de canicule, ça, des chansons de bord de piscine. C'est vraiment bien fait, avec les pieds dans l'eau, avec un petit pina colada à la main. On va faire semblant qu'on est, je sais pas, en pleine canicule le 24 juillet. Voici Mr. Probs et Waves à Viva.

Great Big World, tout en douce avec Christina Aguilera en conclusion de ce Viva le Weekend. Nos destinées doivent se séparer, c'est ainsi que va la vie, mais on se fixe un autre rendez-vous, ok? J'espère que vous aurez l'aimabilité de revenir cogner à ma porte samedi prochain sur le coup d'11h. Entre-temps, je vous souhaite de passer la plus belle semaine au monde. Puis vous êtes encore en congé pour une couple d'heures. Donnez-vous le droit de relaxer, de chiller. Voici Tears for Fears. Everybody wants to rule.

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1: 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Est-ce que je suis la seule qui a envie de chanter le Viva dans l'ouverture de l'émission? Bienvenue dans l'émission Viva! Julie Barry qui vous accompagne pour les deux prochaines heures avec des tunes country, new country, des souvenirs country aussi qui vont vous faire sourire et certainement vous faire chanter. Parce qu'on n'a pas juste de la nouveauté, on en a certains hits aussi qui sont toujours aussi bons à écouter quelques années plus tard. Et là, ben, je veux saluer ceux et celles qui sont peut-être sur la route présentement, qui nous écoutent sur le chemin du retour en revenant de du Festival Western de Saint-Tite. Deuxième week-end qui se termine aujourd'hui. Beaucoup de compétitions qui ont été faites, beaucoup de spectacles également. Beaucoup de plaisir hein, du côté de Saint-Tite chaque année pour le Festival Western. Un incontournable pour les amateurs de country, de rodéo et de tout ça, évidemment. Hey, mon nom, c'est Julie Barry et je suis avec vous avec de l'excellente musique. Elle, elle a battu tous les records cet été avec sa chanson Choosing Texas. Certainement une des plus belles révélations des dernières semaines, c'est Ella Langley qui... Super cocasse, a essayé de battre son track devant public pour se performer sur scène devant son premier public qui était essentiellement des vaches, près de 200 vaches à la ferme devant qui elle chantait pour finalement nous chanter des chansons comme Be Her par exemple.

0: version de Viva, version estivale, hein, parce qu'à partir de la semaine prochaine, on sera en automne officiellement mardi. On fait notre entrée avec l'équinoxe d'automne, mardi 22 septembre à 20h05. On tombe officiellement en automne. Lui, ben, il est dans les favoris pour les Canadian Country Music Awards. Il a 7 nominations. Il mène le bal, mais à égalité avec Cameron Wickham, qui est une révélation incroyable pour moi depuis les derniers mois. Et il est en nomination, entre autres, Josh Ross dans les prestigieuses catégories d'artiste de l'année, album de l'année, choix des fans également et d'autres très, très belles catégories. Oh que oui, il était de passage au Québec pour différents spectacles dans les festivals cet été. Il nous a sorti au mois d'août dernier, tout récemment, une nouvelle chanson, Kick Out of Bars. Peut-être que c'est un petit clin d'œil à Morgan Wallen qui avait été mis dehors d'un bar. Mais on se l'offre, une chose est sûre, avec Hate How You Look, tout de suite à Viva. 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

0: Léa Jarry, Paul Darèche, Phil G. Smith et Véranda aussi, avec son album éponyme. Donc, on aura la conclusion de tout ça le 4 novembre prochain, lors du premier gala de la disque. Sinon, ben, le prochain, lui, il a sorti cet album-là en 2022 et c'était dans son deuxième album studio, What My World Spin Around. Jordan Davis au retour à Viva!
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0: Jannick.
1: Elle nous avait tous un peu surpris lors de son lancement d'album Countries, mais finalement, c'est une queen aussi dans le country, Beyoncé, Texas Hold'em. À Viva, dans les prochaines minutes, on aura les Cowboys fringants entre deux taxis, mais pour l'instant, Lady Antebellum. À Viva, Viva, la musique. Bon dimanche!

Il vient tout juste de sortir une nouvelle chanson pour le jeu vidéo ultra attendu Grand Theft Auto 6. Ouais, officiellement, Last Thing You Need va figurer dans le jeu vidéo, mais pour l'instant, une chanson qui nous l'a fait connaître et surtout adorer, Love Somebody, Morgan Wallen, à Viva!

0: Ah ben, vous pensez que l'Halloween est encore loin, mais c'est quand même juste dans un mois et demi. Fait que je dis à tous les parents qui ont toujours pas acheté les costumes d'Halloween, faut commencer à penser à checker ça, parce que si vos enfants ont des grandeurs communes comme les miennes, ben faut acheter ça d'avance, sinon il reste plus de grandeur. C'est ça la vie de parent, acheter tout le temps tout beaucoup trop d'avance pour espérer que ça fasse rendu au moment où ça va être utile. C'est résumer la vie parentale en quelques phrases. Non, sans joke, je suis allée magasiner les costumes d'Halloween avec mes poulettes il y a quelques jours et rire comme ça, là. Mais rire de bon cœur, je suis allée aux Winners pour complètement autre chose. Et les filles se sont retrouvées dans la section des costumes. Et ma petite Lily, Livia, a trouvé un costume de licorne. Mais écoute, rire comme ça, là, elle l'a tellement aimé que j'ai fait, ben regarde, ça va être ça ton costume. Dans un certain sens, je suis quand même contente que les filles aient choisi déjà leur costume et ne m'ont pas demandé le petit crop top à 4 et 5 ans des guerrières de la K-pop, parce que oui, quand on regarde dans les costumes qui vont être les plus populaires encore une fois cette année, les guerrières de la K-pop, Romy, Zoé et Mira vont l'être encore dans les plus populaires. Au retour en musique, on s'offre des chansons comme Here avec Mumford & Sons et Chris Stapleton. Restez là.
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0: Les projets, les tournées mondiales, des spectacles par-ci, des spectacles par-là, avec toujours plus de collaborations. On se l'offre avec une chanson sortie l'année passée, These Days Like These. Et tout de suite avant, par contre, on aura Frank Walker avec Missing You, une excellente collaboration avec Nate Smith, qui l'a vraiment propulsé aussi. Là, il était déjà quand même déjà populaire, mais Nate Smith a connu un petit boom avec cette chanson-là. On se les offre tout de suite à Viva!
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effectivement, la vie continue et Ed Sheeran a eu toute une tourmente cette semaine avec Michael Moore qui avait été renvoyé de sa tournée mondiale comme première partie à cause de propos palestiniens, ben pro-palestiniens. Et là, ben c'est le promoteur d'Ed Sheeran qui l'avait renvoyé de la tournée à cause justement qu'il voulait pas rentrer de la politique. Et là, tous les autres artistes des premières parties d'Ed Sheeran avaient démissionné, avaient lâché. Finalement, Ed Sheeran a forcé à donner au fonds palestinien de l'argent et a essayé de revenir dans les bonnes grâces en mentionnant que c'était pas sa décision à lui. Alors on espère que ça se règle pour sa tournée mondiale. On s'offre Maze et Lone Star dans Viva, Viva la musique.

gang de Caïn qui fait sa tournée d'adieu actuellement à travers le Québec, qui nous chantait Embarque ma belle à Viva. On s'offre I Hope, Charlie Puth et Gabby Barrett. Excellente collaboration. À Viva, la musique.

d'être avec vous du côté de Viva partout à travers le Québec. Julie Barry qui vous accompagne en ce dimanche fin de journée. Je veux saluer ceux et celles qui sont toujours sur la route à nous écouter et qui ont peut-être leur payé leur gaz bien, bien cher parce que le gaz est monté au-dessus de 2 piastres, comme on dit. Et mon chum, ça ferait que je check ça.

0: semaine de synthèse se termine officiellement aujourd'hui. Beaucoup de compétitions, des rodéos, des shows, beaucoup de plaisir que plusieurs ont eu en fin de semaine. Ben, j'espère que vous allez rentrer à bon port, en bonne sécurité, puis que vous allez bien dormir cette nuit. Parce que d'après moi, il y a peut-être manqué un petit peu de sommeil en fin de semaine. Mon nom, c'est Julie Barry. On se retrouve dans le lunch demain midi. C'est un rendez-vous que je vous donne. Salut!
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J'espère que vous avez passé une belle fin de semaine pour de vrai la gang. On est ensemble toute la soirée ici à Rimouski. Tommy Coderre qui vous jase sur nos ondes jusqu'à minuit. Grosse fin de semaine avec les activités culturelles en vedette, avec les journées de la culture 2026. 3 jours d'activités gratuites ouvertes à tous, qui favorisent évidemment le plus grand accès là, de la population aux arts et à la culture. Si ça vous tente d'avoir les infos là-dessus, journée de la culture.qc.ca.

0: Woodstock. Hey, je vous fais rêver en ce dimanche soir, la gang. 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